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0: Bonjour, mes amis. 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
1: Bonjour et bienvenue. À l'heure française, je suis Jean McFarlane, le voyageur d'Oman, et cette semaine, je partage des Mercou, des CD, des 2009 de Paul Pichet sur ses côtés de la terre. Nous commencions à deux jours avec la vie, une réflexion sur le thème de l'avidité et la pâté de l'innocence. Hello and welcome to the French Hour. 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

verront son accordéon. On est parti pour veiller tard, on va sauter sur l'occasion.

0: Merci beaucoup de m'avoir accompagné pour écouter la musique de Arthur compositeur interprété québécois Paul Bichet. Ou la prochaine, c'est Ita Jean McFarlane, Le Voyage de Mou. J'espère que vos pérégrinations vont mener des artistes de la musique. Au revoir. Thank you so much for joining me to listen to music by the Quebec singer and songwriter Paul Bichet. Until next time, this is Jean McFarlane, the traveling Mainer, and I hope your own wanderings lead you to more beautiful music. Goodbye and au revoir.
1: Bienvenue, je suis Eric Lerouge. On a une autre édition de Tous Mélangés. Quand je choisis une chanson, c'est par la musique et non par le parole. Profitez-en. La première, Alia Souza, Véronique Sanson et Trio. L'album, Duo Volatile.

0: Et oui, Jean.
1: Le quatrième, Nouveaux Dinosaures, Séverin, l'album Nouveaux Dinosaures.

La prochaine, nous avons, nous n'irons plus au bois. We will not go into the woods.

0: 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And I certainly hope you were not driving and able to stay awake. Mamiya Bella here with Just Beyond the Moon. We have been listening to Sing, Children, Sing, Songs of France. The proceeds of this album went to UNICEF. I hope you've enjoyed the children singing and that it brought back some good memories. 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Où la musique et les arts vous libéreront. À bientôt. Au revoir.
1: Bonjour à tous et à toutes, et bienvenue sur WXNZ, Huskow Radio, 90.7 FM. Je m'appelle Alex, et aujourd'hui, pour cette heure française, j'ai choisi quelques chansons québécoises. Le premier morceau s'appelle « Élise » du groupe Le Vent du Nord.

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C'est très dramatique. Maintenant, on écoute La Côte de Beaupré. And this is about the shore, the Beaupré shore north of Quebec City.

il y a un grand basilic qui s'appelle Sainte-Anne-de-Beaupré. Et maintenant, on va finir avec le train des amoureux, or the train of the lovers. Merci pour écouter à la musique de Fernand Gignac. À la prochaine, mes amis.